Bienvenue pour un nouveau numéro de Club Collection. Ça y est, c'est reparti pour un grand voyage dans le temps au cœur des années 70, 80 et 90. L'émission est réalisée, produite, méga mixée par Seb Blind Sound Session. D'ailleurs, il nous a prévu une très belle séquence méga mix cette semaine avec deux compères qui ont fait les belles heures justement des méga mix espagnols à la fin des années 80. Là, on va se retrouver plutôt dans les années 90 avec le Locos por el Mix numéro 2 signé par Tony Perret et José McCastells à découvrir donc tout à l'heure. Seb vous a mis de côté un vieux morceau du groupe Rock 7 oublié en version longue à redécouvrir. Et puis ben sur les platines de Seb, dans un instant, il y aura Tess Minarcher, Sleeping Satellite au début des années 90. Là, c'est un réédit signé par Sed. Ensuite, on écoutera Sandra Around My Heart, Good Deluxe Omaha Beach en 87 et Thomas pour les Collector Club Collection avec Another Game. Et on commence avec un groupe que vous avez certainement connu avec leur énorme tube, Lena. Lena en 85. Un peu plus tard, les Two Belgian revenaient avec In The Night. Et pour notre plus grand plaisir, Seb nous a retrouvé la version longue cette semaine dans Club Collection.

Whitney Houston dans Club Collection, c'était en 1988 avec Love Will Save the Day. Et encore une fois, c'était un grand plaisir de redécouvrir cette version collector, l'Underground Mix. 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

Seb nous a proposé Too Belgian, In The Night. Juste après, c'était Tess Minacher avec Sleeping Satellite. Le Sed Rework, version collector évidemment, spécialement pour Club Collection. Sandra avec Around My Heart. On a écouté Good Luxe avec Omaha Beach après l'énorme tube des yeux de Laura. Thomas, c'était Another Game. Espagna, I Wanna Be Your Wife. L'Extended Remix. Vous retrouvez toute la programmation de Club Collection, toutes les références directement sur le Facebook officiel de l'émission Club-Collection espace show. Voici la séquence Megamix de la semaine dans Club Collection, une séquence Megamix signée

0: avec des tubes qui ont marqué les années 90 en version originale ou en reprise, avec pour commencer DJ Chromin, la reprise d'Inny Kamoze, Here Comes the Hot Stepper, Koro featuring Lynn, Runaway, la chanteuse Taliza avec Let Me Be, The Outzer Brothers, Boom Boom Boom, Music Maker. On écoutera Antares, Casseo Paya, New Limit avec Smile, She's a Rebel, Piece of My Heart, Free avec Maximum Volume, DJ Roman, La Locura, Fatal, It's a Dream, Spectrum, Take On Me, et la séquence Megamix se clôturera avec Renaissance, No More, I Love You, la reprise d'Annie Lennox.
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1: C'était la séquence Megamix dans Club Collection Locos por el Mix numéro 2, signé par Tony Perret et José McCastells, avec pour commencer DJ Chroma, Here Comes the Hot Stepper, Koro featuring Lynn, Runaway. On a écouté Taliza, Let Me Be, The Outzer Brothers avec Boom Boom Boom, Music Maker, Antares, Cassé au Paya, New Limit avec Smile, She's a Rebel, Peace of My Heart, Free avec Maximum Volume, DJ Roman, La Locura, Fatal, It's a Dream. Il y avait également Spectrum, Take On Me et Renaissance avec No More, I Love You. Club Collection revient très vite avec d'autres surprises, 100% souvenirs. N'hésitez pas à nous retrouver sur la page Facebook officielle de l'émission, de nous laisser vos messages et de découvrir les références de la programmation. On se quitte avec Roxette, Dangerous. Voici le Power Mix en collector. Salut !